quest pour faire. Oh, merde! T'as entendu? Bah, t'as pas entendu le cri?